Oui, chers amis, chers auditeurs de la 105.9, la radio libre d'Innsbruck, vous savez qu'actuellement, nous vous écoutons, vous nous écoutez à travers le monde entier. C'est la toile à l'adresse www.fab.at et aussi sur les antennes de la Farad à travers l'antenne jusqu'à Delft, Toul. Nous couvrons déjà le Tyrol. Oui, je suis votre humble serviteur, Ibrahim Laken. Puis, pour vous servir dans cette émission, une autre fois, que je ne peux plus connaître le nombre d'années dont je fais cette émission. Et c'est pourquoi je vais prendre un petit congé et puis on verra ce que nous pourrons avoir comme nouvelles dans les prochaines années. Il y a Libre Front, Libre Bicant, von Monsieur Globet. Là, c'est Eric qui le microphone. 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

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Donc, c'est le début de l'émission de notre foi. Vous êtes entendu comme ça tous les samedis 16h-17h sur la radio BMD. Donc, ici à Egalliance, face à Tuvantique. Vous pouvez passer sur cette émission tous les jours. En semaine, vous pouvez nous contacter du lundi au jeudi à partir de 10h jusqu'à 14h sur la fade Arados Libre d'Isbrook et venir ou passer directement en studio sur les antennes de la fade Radio Libre d'Isbrook, la radio qui couvre actuellement presque toute la province. Alors, vous pouvez venir tous les jours de 16h à 17h, tous les samedis.

Oui, avec ma voix. Nous disons merci à Dieu pour la grâce qu'il a permis à ce que nous puissions avoir cette émission aujourd'hui. J'ai été souffrant, j'étais à la clinique, et puis, par la grâce de Dieu, je me suis sur pied. Et nous remercions cette journée d'aujourd'hui. Je disais, nous avons des informations qui nous viennent actuellement de Landesport, où le Tyrol organise un tournoi où j'ai vu les équipes de l'Allemagne, de la Suisse, aussi du sud de Tyrol et de l'Autriche qui sont là représentées. Et, j'ai participé à un match, écouté et supporté plusieurs matchs là. Donc, le Tyrol 1 était en train de gagner avec notre frère Koudnar, que j'ai fait un petit clin d'œil, Andy, Soran, toute la délégation. On n'oublie pas Hakan et puis le célèbre Nomi Pauling. On n'oublie pas aussi le grand et maître entraîneur Marcus Fischnaller. Lui, nous le remercions particulièrement, c'est lui qui nous a formés aussi. Vous savez que moi aussi, j'ai fait dans ça. Malgré la maladie, je ne peux pas, pouvais pas être là-bas. Je vais retourner pour savoir qui a gagné. Donc, je ne peux pas vous donner des résultats. Mais c'était au coude à coude, là, avec le sud de Tyrol, là, qui a une bonne équipe cette année et aussi qui se bat fortement pour l'avancée du sport du Torball dans l'Europe. Et nous avons aussi notre présidente Marie Maya Djikovic, voilà, le nom est venu, qui a eu un peu l'anse de me faire une émission. Elle devait m'envoyer un voice que je ne vois pas, mais ça ne tient à ce que cela. On sait que c'est un jour de sport, c'était le Alten Cup pour cette année 2026, et je vous dirai dans les prochaines émissions qui a gagné. 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Oui, ce qui est bien pour nous, c'est l'amour. Et c'est cet amour que nous partageons à la 105.9 avec votre humble serviteur. Yeah, notre foi. 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
1: Yeah, le chauffeur Sinzini, je suis jaloux. Oui, j'espère que vous n'êtes pas jaloux. Vous êtes juste sur la 105.9 avec Eric. Alors, voilà. Nous avons quelques précieux résultats. Nous pensons que le Tyrol est dans la bonne lancée pour avoir la première place à ce tournoi. Bon, et tout se passe pour le meilleur du temps avec le Soma Fest, le Toba Fest et tout ça. C'est le Toba Fest, Soma Fest, que moi je trouve. Moi j'ai dit en fait. Hein. Donc, nous allons continuer avec la musique à Francis Bébé. Il nous baisse jusqu'à la fin. Et ne soyez pas jaloux.

Oui, cher ami, chers auditeurs, je m'excuse, nous n'avons pas pu avoir le célèbre Coco Bertin qui devait aussi nous parler des activités au Cégep pendant la période d'octobre qui a la canne blanche. Et je n'ai pas pu l'avoir sur téléphone pour qu'il passe en direct sur ses antennes. J'espère que pendant mon séjour, je pourrai l'interviewer. Et nous pourrions avoir une émission spéciale avec lui. Et je vous souhaite à tous un agréable week-end, que la grâce de Dieu vous accompagne. Et soyez positifs à votre Seigneur, parce que je dis chacun, c'est sa foi qui le sauve. Et sa foi, ça t'amène dans des univers et des contrées, et surtout dans un monde dont tu es seul responsable. Je suis responsable de ma vie et j'ai besoin de repos aussi. J'ai besoin de prendre la santé. C'est pourquoi je salue tous les siens, tous les miens, tous ceux qui vont se reconnaître à ma voix. Un gros bisou à tous. Hein. Et nous nous retrouvons top fit samedi prochain, 16 à 17 h.